0: Je suis enchanté. Où est la bibliothèque? Voilà mon passeport. Ah, Gérald Depardieu. Baguette.
1: Baguette.

0: maintenant le voyage à la soupe à mâcher. Pomme-la-mousse, ananas, jus d'orange, bœuf, soupe de jour, camembert, Jacques Cousteau, baguette, oh.
1: Bonjour.
2: Bonjour.
1: Bonjour.
2: Bonjour, monsieur.
1: Bonjour, mon petit bureau de chien.
2: Ça va?
1: Ça va, ça va?
2: Ça va.
1: Voilà la conversation dans le parc.
2: Où est le livre?
1: À la bibliothèque.
2: Et la musique danse?
1: À la discothèque.
2: Et les discothèques?
1: C'est bébé. 1, 2, 1, 2, 3, 4.

0: Pas dans moi.
1: Où est la piscine?
0: Splish
1: splash.
0: Hein? Oh, je ne comprends pas.